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1: 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Oui, c'est ce que je veux dire. Parce que, dans le CRD, nous avons fait rappeler, attirer l'attention aux autorités. Le régional de Djourbel, le capitaine Bafonek, Ismaël Diagne, il est là. Nous avons fait le CRD, même chose, la répétition est pédagogique, nous avons fait le CRD, même chose. 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
0: bon que dès que vous êtes dès que vous sommes vous dans la sangue c'est des mêmes pour d'autres vous dans la chambre c'est des bruits bon
1: on commence à gagner le conseil là le meilleur conseil pour éviter de propager les maladies,
0: voilà.
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